0: Alors, on s'est fait en accueil.
1: Dans ta quoi?
0: Courrier Cordon. Courrier
1: Cordon.
2: Phase one, we're responding.
1: Phase in room, 13:46.